0: nous rejoindrait maintenant. En un mot, Claude Guillaumin, c'est la guerre.
1: La guerre du Golfe.
0: Essentiellement, les Américains et les Britanniques sont passés à l'offensive, à Paris. Pour autant qu'on le sache, les objectifs sont Bagdad, capitale irakienne, et le Koweït, puisque le but stratégique est de libérer le 2 août à Washington. C'est la chaîne de télévision américaine CNN qui la première a annoncé le début de la guerre. 15 heures de Paris, lorsque l'envoyé spécial à Bagdad de CNN, a réalisé le reportage que vous allez entendre.